Bonjour chers auteurs, ici Ankara, Radio La Voix de la Turquie. Aujourd'hui nous sommes le mercredi 30 septembre 2026. Mesdames et messieurs, nous sommes heureux de vous retrouver sur les ondes de la Radio La Voix de la Turquie, émettant dans la bande des 31 mètres sur 17 740 kHz vers l'Europe, dans celle des 31 mètres sur 9 880 kHz vers l'Afrique du Nord et de l'Ouest, et dans celle des 41 mètres sur 7 360 kHz vers l'Afrique orientale. 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Chers auteurs, notre émission de ce jour vous sera présentée par moi-même Hussein avec l'assistance de notre technicien du son Gökhan. Au cours de notre émission de ce jour, vous pouvez écouter nos programmes intitulés Gaza, détermination, volonté et humanité face à la famine est le sujet du jour.

0: Chers auteurs, tout d'abord les principaux titres de nos informations d'aujourd'hui. La Turquie a créé un comité chargé de coordonner les liquidations de fonds et de protéger les investisseurs. Technofest, le grand rendez-vous aéronautique et technologique de Turquie, s'ouvre à Şanlıurfa. COP31, la Turquie veut porter à 35% la part de l'électricité dans la consommation énergétique mondiale d'ici 2035. Fonction publique en France, 206 000 manifestants. Selon l'intérieur, plus de 300 000 selon la CGT. Et enfin, Turquie, près de 35 millions de visiteurs étrangers entre janvier et août 2026. Mesdames et messieurs, voici à présent le détail de notre bulletin d'information. La Turquie a créé un comité chargé de coordonner les liquidations de fonds et de protéger les investisseurs. La direction de la communication de la présidence turque a annoncé la création d'un comité de coordination des fonds chargé de superviser les liquidations de fonds d'investissement en Turquie et de protéger les droits des investisseurs. Cette décision a été prise à l'issue d'une réunion entre le président Recep Tayyip Erdogan et des responsables économiques ainsi que des hauts représentants. Le président Erdogan a donné pour instruction aux responsables de mener les procédures de liquidation avec rigueur, de protéger les investisseurs dans le respect des règles du marché des capitaux et de veiller à ce que les paiements soient effectués de manière équitable et rapide. Alors que la commission d'État de contrôle examine les opérations récentes des fonds, la commission des marchés financiers a également élaboré une feuille de route concernant les paiements vérifiés aux investisseurs sur la base des actifs et de la situation de liquidité des fonds. Le Technofest, grand rendez-vous aéronautique, spatial et technologique de Turquie, a ouvert ses portes au public mercredi dans la province de Şanlıurfa, dans le sud-est du pays. Organisé dans le sud-est de Turquie, le Technofest Sud-Est réunit jusqu'au 4 octobre les passionnés de technologie, les jeunes investisseurs et des milliers de visiteurs autour de spectacles, d'expositions et des finales de compétitions technologiques dans 14 catégories. L'événement prévoit notamment des spectacles aériens de l'industrie aéronautique et de défense, ainsi que des démonstrations des équipes voltige aérienne solo turque et Turkish Star et de plusieurs avions de combat. Les hélicoptères Atak, Hulkuş et Anka de Turkish Aerospace Industry, TAI, ainsi que les drones Bayraktar TB2, TB3 et Akıncı de Baykal sont exposés aux côtés de véhicules terrestres et navals. Les visiteurs peuvent également participer à de nombreuses activités, notamment des concerts, des spectacles sur scène, des expositions, des ateliers éducatifs, des zones de simulation, un planétarium, des spectacles scientifiques, le tunnel temporel de Technofest, des événements professionnels ainsi qu'une exposition consacrée aux véhicules navals, terrestres et aériens développés en Turquie. Des activités spéciales de premier vol sont également organisées à destination des élèves. La première journée du festival est marquée par un saut en parachute, une démonstration en vol du drone Bayraktar Akıncı de Baykar, une démonstration de paramoteur et un spectacle scientifique. Le programme comprend également un survol en hélicoptère Atak de TAI, une démonstration de l'équipe de voltige Steel Wings de la gendarmerie turque, ainsi qu'une démonstration en vol du Bayraktar TB3. L'accès au Technofest Sud-Est est gratuit, mais les visiteurs doivent s'inscrire en ligne avant leur entrée sur le site. Le public peut accéder au site et en sortir entre 9h et 19h, heure locale. Des transports publics gratuits sont également mis à disposition des visiteurs pour se rendre sur le site de l'événement.
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0: COP31. La Turquie veut porter à 35% la part de l'électricité dans la consommation énergétique mondiale d'ici 2035. Dans le cadre de sa présidence de la COP31, qui se tiendra du 9 au 20 novembre à Antalya, la Turquie a annoncé un objectif, faire passer la part de l'électricité dans la consommation énergétique finale mondiale d'un peu plus de 20% aujourd'hui à 35% en 2035. Ankara entend ainsi placer l'électrification au cœur de l'agenda de la conférence. Concrètement, il s'agit de remplacer les combustibles fossiles par une électricité propre dans les bâtiments, les transports et l'industrie, d'augmenter la production d'énergie renouvelable, de renforcer les réseaux et le stockage et de faciliter l'accès des pays en développement au financement. Interrogé par l'agence Anadolu, Alkem Bağ, directrice du centre Shura pour la transition énergétique, souligne l'importance de cet objectif. Selon les scénarios de neutralité carbone, la part de l'électricité devrait atteindre 35% en 2035 et au moins 50% en 2050. Avec les politiques actuelles, elle ne dépasserait pas 25% en 2035. Pour l'experte, l'électrification est un pont entre les énergies renouvelables et l'économie réelle. Elle ne relève pas seulement de la politique climatique, elle réduit aussi les importations d'énergie, ce qui est essentiel pour un pays comme la Turquie, et constitue une stratégie de résilience économique, de compétitivité industrielle et de sécurité énergétique. Alkem Bağ insiste toutefois sur un point. Les énergies renouvelables et l'électrification sont les deux faces d'une même transition. La hausse de la demande doit être couverte par une électricité propre et les réseaux doivent gagner en flexibilité grâce au stockage par batterie, à la participation de la demande et à la modernisation numérique. Des signaux de prix reflétant la valeur de l'électricité selon l'heure et le lieu seront également nécessaires. Pour atteindre l'objectif, elle recommande que la Turquie prenne la tête d'une coalition mondiale, que les pays fixent des cibles sectorielles et des feuilles de route, et que les initiatives lancées en Antalya se poursuivent lors des prochaines COP. Grâce à sa position géographique, la Turquie peut jouer un rôle de pays-pont entre pays développés et pays en développement. Enfin, l'objectif national de 120 gigawatts de capacité éolienne et solaire d'ici 2035 fournit une base solide. Ces 120 gigawatts représentent l'offre d'électricité propre, tandis que les 35% visent sa diffusion dans toute l'économie. Fonction publique, 206 000 manifestants en France selon l'intérieur, plus de 300 000 selon la CGT. Quelque 206 000 personnes ont manifesté mardi dans toute la France à l'appel des syndicats de la fonction publique, selon le ministère de l'Intérieur. La CGT revendique pour sa part plus de 300 000 participants. À Paris, la préfecture de police a dénombré 30 000 manifestants, dont 8 000 pompiers, contre 70 000 selon la CGT. Le cortège, parti de la place de la République en direction de la place de la Nation, a réuni des agents de l'éducation, de la santé, des collectivités territoriales et d'autres services publics. La mobilisation était organisée à l'appel de 8 organisations syndicales. CGT, FO, CFDT, UNSA, FSU, Solidaire, CFE, CGC et FAFP pour réclamer des hausses de salaire, davantage de moyens pour les services publics et de meilleures conditions de travail. Les syndicats contestent notamment le gel annoncé du point d'indice qui sert au calcul du traitement de base des fonctionnaires dans le cadre de la préparation du budget 2027. La journée a coïncidé avec des actions de lycéens contre le manque de personnel et les conditions d'enseignement. À la mi-journée, le ministère de l'Éducation faisait état de 40 lycées entièrement bloqués et de 44 tentatives de blocage sur un total de 316 établissements touchés par des actions ou des perturbations. L'Union syndicale lycéenne revendique plus de 400 lycées bloqués et appelle à de nouveaux blocages jeudi. À Bordeaux, un pompier a été blessé par l'explosion d'un aérosol placé dans un feu allumé sur une barricade en marge d'une manifestation de lycéens, selon la préfecture de la Gironde. Transporté à l'hôpital, il a regagné sa caserne dans l'après-midi et s'est vu prescrire plusieurs jours d'arrêt de travail. Dans le Rhône, 44 personnes ont été interpellées à la suite de blocages ou de tentatives de blocage de lycées accompagnés, selon la préfecture, des tirs de mortier, des jets de projectiles et d'incendies de poubelles. Le préfet a distingué ces incidents de la manifestation des agents publics, qui a réuni 6000 personnes selon ses services, contre 8000 selon la CGT, et s'est déroulé sans débordement. À l'issue d'une rencontre avec le ministre de l'Intérieur, Laurent Nunez, un porte-parole de l'intersyndicale des pompiers, Xavier Boy, a salué un signal concernant leurs revendications tout en relevant l'absence de grandes annonces. Les pompiers réclament notamment davantage de moyens pour la protection civile. La mobilisation intervient 2 jours avant la présentation du projet de budget pour 2027, dans un contexte de tension sur les rémunérations des agents publics et le financement des services publics.

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1: Turquie, près de 35 millions de visiteurs étrangers entre janvier et août 2026. Les Russes arrivent en tête des visiteurs étrangers tandis que les provinces d'Istanbul et d'Antalya concentrent près de 2/3 des entrées. La Turquie a accueilli 34 826 677 visiteurs étrangers entre janvier et août 2026, selon les données du ministère turc de la culture et du tourisme compilées par Anadolu. Ce chiffre représente une baisse de 1,84% par rapport à la même période en 2025, lorsque le pays avait enregistré 35 481 223 arrivées. Les Russes constituent le premier groupe de visiteurs avec 4 717 814 arrivées. Ils devancent les Allemands, soit 4 391 616, les Britanniques, 2 714 652, les Iraniens, 1 911 827 et les Bulgares avec 1 738 991. Les arrivées en provenance de Russie ont progressé de 3,59% sur un an. Celles des visiteurs allemands ont reculé de 0,2%, celles des Britanniques de 9,6% et celles des Iraniens de 1,7%. Les provinces d'Istanbul et d'Antalya ont enregistré le plus grand nombre d'entrées de visiteurs étrangers entre janvier et août 2026. Istanbul arrive en tête avec 12 473 000 679 entrées, soit 35,82% du total national, devant Antalya qui a comptabilisé 10 282 502, soit 29,52%. 3 visiteurs sur 4 arrivent par avion. L'avion reste le principal mode d'entrée en Turquie. 26 424 000 de visiteurs étrangers l'ont emprunté entre janvier et août, soit 75,87% du total. Sur la même période, 6 520 994 visiteurs sont arrivés par voie terrestre, 1 844 658 par voie maritime et 37 023 par train. Madagascar, 500 logements remis à des familles défavorisées à Toliara 2 par l'association turque Gönül Vesileler. L'association turque Gönül Vesileler apporte son soutien aux familles défavorisées de Toliara 2 à travers des actions dans le logement, l'alimentation et l'éducation. 500 nouveaux logements ont été remis à des familles défavorisées à Amboima Avelo dans le district de Toliara 2 à Madagascar. L'initiative est portée par l'association turque Gönül Vesileler. Dans cette commune, plusieurs ménages vivent dans des conditions précaires et rencontrent des difficultés pour accéder à l'alimentation. Les nouveaux logements doivent permettre à ces familles de disposer d'un cadre de vie plus sûr. Selon le représentant de l'association, près de 400 habitants bénéficient déjà de ces actions. L'organisation mène aussi des activités d'aide alimentaire à travers 12 centres de distribution de repas qui soutiennent environ 5000 familles. L'éducation figure également parmi ses priorités. À Antananarivo, l'association accompagne des élèves venus du sud du pays au sein de l'école Maarif. Nous prévoyons par ailleurs d'envoyer 2 élèves en Turquie au cours de ce mois, souligne-t-il. Mesdames et messieurs, c'était notre bulletin d'information sur les ondes de la radio, La Voix de la Turquie. Chers auditeurs, nous donnons à présent une pause musicale. Nous écoutons Sezen Aksu qui nous interprète Samba Kılıç.

0: face à la famine.
1: Depuis octobre 2023, nous voyons les porte-drapeaux de Gaza combattre au premier rang avec une détermination inébranlable et une volonté indomptable. Lorsqu'un porte-drapeau tombe, celui qui le suit se précipite immédiatement pour prendre sa place. Ils reçoivent des menaces. On leur dit « Taisez-vous, sinon nous vous tuerons ». Mais ils ne se taisent pas. Ils n'abandonnent pas. Qui sont-ils, à votre avis? Ce sont les journalistes de Gaza. Vêtus de leurs lourds gilets bleus marqués « Presse » et de leurs casques, ce sont ces reporters et photojournalistes qui, depuis chaque coin de Gaza, transmettent l'information et partagent des contenus audiovisuels. Ils n'ont pas d'armes entre les mains, seulement leur micro, leur caméra et le plus souvent leur téléphone avec lesquels ils rapportent, minute par minute, d'une voix claire et nette, le génocide impitoyable et le traitement inhumain infligé au peuple palestinien. Selon les règles du droit de la guerre, les équipes

Le 10 août 2025, Anas al-Sharif est tombé en martyr. Continue, Anas, continue, continue, tu es notre voix. En voyant des personnes s'évanouir et s'effondrer, épuisées même par le simple fait de parler, tant la faim et la souffrance sont violentes, Anas al-Sharif, submergé par les larmes, est réconforté par un Palestinien qui passe à ses côtés et qui l'encourage à continuer. Il était la voix de Gaza. La voix qui dénonçait le génocide israélien. Né en 1996 dans le camp de réfugiés de Jabalia, il a passé son enfance au cœur de la guerre, de la pauvreté et de la destruction. Il a commencé le journalisme bénévolement avant de devenir correspondant d'Al Jazeera à Gaza. Depuis ce jour, il a consacré sa vie à la quête de la vérité. Le monde l'a vu chercher du signal sur les toits d'hôpitaux et sur les décombres d'immeubles effondrés pour transmettre ses reportages. Sa caméra a fait connaître au monde les enfants pleurant de faim, les mères cherchant de la nourriture dans les décombres, les civils luttant contre le froid et la maladie. Sa parole courageuse en a fait, à de nombreuses reprises, une cible. Amnesty International lui a décerné le prix des défenseurs des droits humains. En 2023, il a perdu son père dans un bombardement israélien. Anas décrivait ainsi les difficultés du métier de journaliste à Gaza. Lorsqu'on exerce le journalisme dans la bande de Gaza, en particulier, on devient soi-même une cible, tout comme sa famille. La preuve la plus flagrante est que ma maison a été visée et que mon père y a trouvé la mort. J'ai reçu à plusieurs reprises des menaces de la part de l'occupant, exigeant que je cesse de couvrir les événements et que j'abandonne mon métier pour me déplacer vers le sud de la bande de Gaza. Mais les menaces n'ont jamais cessé, et dans la soirée du 10 août 2025, il a perdu la vie avec quatre autres journalistes lors d'une frappe aérienne israélienne visant la tente de presse installée près de l'hôpital Al-Shifa à Gaza. Ainsi, le nombre de journalistes tués depuis le début de la guerre jusqu'au 10 août est passé à 238. La mort ne l'a pas trouvé dans la peur. Au contraire, il a contemplé avec assurance et sans crainte la grandeur de sa venue vers lui. Avant sa mort, Anas a accompli deux gestes remarquables. L'un était un message adressé au monde, l'autre une passation de flambeau. Dans son testament, il avait écrit ces mots. Si ces paroles vous parviennent, sachez qu'Israël a réussi à me tuer et à faire taire ma voix. J'ai vécu la douleur dans tous ses détails. J'ai connu la perte encore et encore. Malgré cela, je n'ai jamais cessé de rapporter la vérité telle qu'elle est, sans jamais la déformer ni la détourner. N'oubliez pas Gaza. Son second geste fut cette conversation de passation de flambeau. Anas al-Sharif s'entretenait avec sa fille. Si l'on y prête attention, cette conversation n'est pas un simple dialogue ordinaire entre un père et sa fille. C'est la cérémonie de passation d'un porte-drapeau. C'est le rite de transmission d'un père qui sait qu'il pourrait être tué aujourd'hui ou demain à son enfant. Anas, ou dans n'importe quel autre pays, si je t'y envoyais, partirais-tu? Sa fille. Non, je n'irai nulle part. Je resterai ici à Gaza. Anas. Donc tu vas rester à Gaza et tu n'en sortiras jamais. Sa fille. Oui, je n'en sortirai jamais, en aucun cas. Anas. Alors dis à Trump que nous ne quitterons pas cet endroit. Sa fille. Nous ne quitterons pas cet endroit et nous résisterons. Anas. Nous résisterons. Anas al-Sharif n'est plus parmi nous. Mais le témoignage de sa caméra continuera de vivre dans les rues de Gaza et dans la mémoire de l'histoire. Le 11 octobre 2025, Salah al-Jafawari a été assassiné. Le monde l'avait vu courir, plein de joie, dans les rues de Gaza pour annoncer qu'un cessez-le-feu avait été conclu. La plupart des habitants du nord de Gaza n'ont pas d'accès à Internet. Ils ne savent donc pas encore qu'un cessez-le-feu a été instauré. C'est pourquoi nous devons crier et le leur annoncer, que tous ceux qui vivent sous des tentes l'entendent.

0: La guerre est terminée. Un accord de cessez-le-feu a été trouvé. Durant les 2 premières années du génocide, Salah al-Jafawari a tantôt pleuré, mais il n'a jamais renoncé. Il a fait connaître au monde les histoires et le combat des Palestiniens de Gaza. En annonçant le martyre de son confrère, Anas al-Sharif, il disait: Depuis 1 an et 8 mois, nous vous transmettons des nouvelles du cœur de Gaza, et aujourd'hui, Anas al-Sharif est tombé en martyr. Ô monde silencieux, regarde-nous. Ô monde silencieux, entends-nous. Ô monde silencieux, nous mourons. Quelques jours après le cessez-le-feu, alors qu'il documentait les destructions dans le quartier de Sabra à Gazaouil, Salah al-Jafarawi a été enlevé par des groupes armés soutenus par Israël, puis exécuté. Son corps, criblé de 7 balles, portait les stigmates du seul crime qu'il avait commis, dire la vérité sans jamais se taire. Le plus douloureux, c'est qu'un journaliste cesse d'être celui qui cherche l'histoire pour devenir l'histoire elle-même. Ces mots sont ceux de Walal Dahdou, chef expérimenté du bureau de Gaza pour la chaîne Al Jazeera. Son épouse, 3 de ses enfants et son petit-enfant ont été assassinés parce qu'il a couvert les événements de Gaza. Ses fils Mahmoud et Hamza étaient eux aussi journalistes. Il décrit ainsi la perte qu'il a vécue. Pour le peuple de Gaza et pour un journaliste, l'instabilité, les difficultés, les obstacles et le fait d'être une cible sont malheureusement devenus une partie de notre quotidien. Et cela nous a aussi apporté une compétence bien particulière. Cela nous a appris l'art de créer la vie. Cela nous a appris à créer de la joie et à faire preuve de résilience malgré la mort, malgré les obstacles. Cette guerre a atteint son paroxysme avec la perte immense de tous ceux qui nous aiment et qui croyaient en notre message. Ceux qui nous ont soutenus pour transmettre ce message, qui ont donné leur vie pour lui, qui ont renoncé à la joie, cela a peut-être été pour nous une motivation supplémentaire pour accomplir notre devoir. Malheureusement, c'est cela notre vie. Il poursuit ainsi. Voir les corps déchiquetés de sa propre famille n'est pas facile. Protéger son enfant sous une tente est impossible. Dans une telle situation, nous n'avons pas d'autre choix que d'avancer. C'est ce que j'ai fait, moi aussi. Ce jour-là, j'ai pris une décision. Quelle que soit l'ampleur de la douleur et de la souffrance en moi, je me relèverai sans une seconde de pause et je me placerai face aux caméras. C'est ce que j'ai fait. J'ai continué à exercer mon travail avec la même résilience et le même sérieux professionnel. Et c'était le message le plus fort, la réponse la plus forte que nous pouvions adresser à l'occupation israélienne. Fin de citation. Dans l'espoir de vous retrouver bientôt. Au revoir.
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Bonjour chers auditeurs, aujourd'hui nous allons parler d'une méthode nutritionnelle devenue très populaire ces dernières années, le jeûne intermittent. Sur les réseaux sociaux, nous rencontrons fréquemment des expressions telles que « fait perdre du poids rapidement », « accélère le métabolisme », « régénère le corps » ou « augmente la combustion des graisses ». Mais que dit la science à ce sujet? Le jeûne intermittent est-il vraiment bénéfique? Qui peut le pratiquer et qui devrait s'en abstenir ?

Expliquons d'abord ce qu'est le jeûne intermittent. Le jeûne intermittent est un régime alimentaire fondé sur le principe de manger à des intervalles de temps déterminés et de ne pas consommer de calories le reste du temps. L'une des méthodes les plus connues consiste à limiter la prise alimentaire à une plage horaire précise au cours de la journée. Par exemple, la personne s'alimente durant une période de 8 à 10 heures par jour et ne consomme pas de calories pendant les heures restantes. En dehors de cela, il existe également différentes méthodes dans lesquelles l'apport énergétique est réduit certains jours de la semaine. Quel est le bienfait du jeûne intermittent? Les recherches scientifiques indiquent que le jeûne intermittent peut aider à la perte de poids, en particulier chez les adultes en surpoids ou obèses. Dans certaines études, des changements positifs sont également observés sur certains indicateurs métaboliques, tels que le contrôle de la glycémie, le poids corporel, l'indice de masse corporelle et l'adiposité abdominale. De plus, pour certaines personnes, il peut sembler plus facile de suivre une routine alimentaire déterminée plutôt que de penser continuellement à ce qu'elles vont manger tout au long de la journée. Cela peut constituer un avantage majeur sur le plan de la durabilité de la méthode. Cependant, il y a un point essentiel ici. Le jeûne intermittent n'est pas une méthode miracle. Les études ne démontrent pas que le jeûne intermittent est formellement supérieur à une restriction calorique quotidienne. En d'autres termes, si la personne consomme globalement moins de calories en pratiquant le jeûne intermittent, elle peut perdre du poids. Mais des résultats similaires peuvent également être obtenus grâce à une alimentation équilibrée et contrôlée. De plus, le fait de raccourcir les heures de repas ne garantit pas à lui seul un résultat sain si des aliments de mauvaise qualité ou en quantité excessive sont consommés durant la période autorisée. Il subsiste également des questions importantes auxquelles les scientifiques tentent encore de répondre. Quelles sont les conséquences de la pratique du jeûne intermittent pendant de longues années? Quel est réellement son degré d'efficacité sur les maladies cardiovasculaires, le diabète ou le vieillissement? Est-il sans danger pour chaque tranche d'âge? Pour pouvoir apporter une réponse définitive à l'ensemble de ces questions, des recherches de plus longue durée et d'une plus vaste portée sont nécessaires.

Nous parlions de tranches d'âge. Abordons à présent ce sujet. Chaque tranche d'âge peut-elle pratiquer le jeûne intermittent ? Du point de vue des tranches d'âge, il convient de préciser que la même chose ne s'applique pas à tout le monde. Les enfants et les adolescents ont besoin d'un apport régulier en énergie, en protéines, en vitamines et en minéraux, car ils traversent une période de croissance et de développement. Par conséquent, il ne leur convient pas de pratiquer le jeûne intermittent sans l'avis d'un médecin ou d'un diététicien. Chez les adultes en bonne santé, jeunes et d'âge mûr, le jeûne intermittent peut être envisagé si l'état de santé général et le régime nutritionnel de la personne s'y prêtent. Pour les femmes en période de préménopause et de ménopause, cela requiert une évaluation un peu plus individuelle.

Durant cette période où les hormones et le cycle menstruel commencent à changer, le jeûne intermittent n'est pas recommandé de façon uniforme à toutes. Aux âges avancés, une plus grande vigilance est nécessaire, car la préservation de la

sur un professionnel de santé, particulièrement s'il existe un risque de dénutrition ou de perte musculaire. Venons-en à la partie la plus importante, qui doit faire attention. Le jeûne intermittent peut ne pas convenir à tout le monde, en particulier les enfants, les femmes enceintes ou allaitantes, ainsi que les personnes ayant des antécédents de troubles des conduites alimentaires ne doivent pas adopter ces modèles d'alimentation sans avis médical. Il convient d'être vigilant également chez les personnes présentant des carences nutritionnelles ou des problèmes d'insuffisance pondérale. Pour les personnes atteintes de diabète, le sujet est encore plus délicat, notamment chez les personnes qui utilisent de l'insuline ou certains médicaments susceptibles d'abaisser la glycémie. La modification du rythme des repas peut engendrer des troubles tels qu'une hypoglycémie. C'est pourquoi les patients diabétiques ne doivent pas débuter le jeûne intermittent de leur propre initiative, mais agir de concert avec leur médecin ou leur diététicien.

En conclusion, chers auditeurs, les données scientifiques révèlent que le jeûne intermittent peut s'avérer profitable pour le contrôle du poids et la santé métabolique chez certaines personnes. Pourtant, il n'est pas juste de l'envisager comme une méthode convenant à chacun, apportant des résultats garantis ou surpassant les autres méthodes d'alimentation saine. À la base d'une alimentation saine se trouve toujours une nutrition équilibrée et suffisante, le choix d'aliments de qualité, une activité physique régulière, un sommeil suffisant et des habitudes de vie durables. En d'autres termes, le jeûne intermittent peut vous convenir, mais ce qui importe n'est pas seulement la durée pendant laquelle vous restez à jeun, c'est la mesure dans laquelle vous vous nourrissez de façon équilibrée et suffisante lorsque vous mangez. Avant d'adopter une méthode d'alimentation, consultez impérativement un professionnel de santé, particulièrement si vous souffrez d'une maladie chronique, suivez un traitement médicamenteux régulier ou présentez une condition de santé particulière. N'oublions pas, pour vivre en bonne santé, le but n'est pas d'opérer de grands changements à court terme, mais d'adopter des habitudes durables et scientifiquement fondées sur le long terme. Le jeûne intermittent n'est que l'une de ces options, il ne constitue pas une solution bénéfique ou miraculeuse pour tout le monde.

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Nous sommes arrivés une fois de plus à la fin de notre émission de ce jour qui vous a été présentée par moi-même Hussein avec l'assistance de notre technicien du son, Gökhan. Nous espérons vous retrouver demain à la même heure et sur la même longueur d'onde. Au revoir.